0: son réseau. Les cas de coups de foudre, ce sont des cas naturels. On ne peut pas empêcher au coup de foudre de tomber sur une ligne. Mais ce sont les équipements de protection que nous mettons qui doivent être à mesure d'écouler cette foudre à la terre. Mais parfois, la foudre est là, attaque quand même les transports. Donc, pour dire qu'on est en train de travailler dans ce sens-là, sauf que ça demande de gros moyens, parfois certains moyens que nous, à notre niveau, on n'a pas. Et c'est comme ça, j'en profite de l'occasion pour interpeller nos consommateurs d'énergie pour qu'ils puissent nous payer leurs factures, pour nous donner les moyens pour améliorer notre réseau.
1: Alors, cette question nous revient tous les jours sur nos antennes, monsieur le directeur provincial. La population, vos clients...

0: professionnel. Alors, au regard de, vous avez dit que les clients doivent payer, ça c'est une obligation, mais au regard des fonds collectés, la SNEL dispose pas réellement de partenaires techniques ou financiers capables de permettre de répondre rapidement aux urgences et assurer une meilleure maintenance de ces équipements.
1: Merci pour la question. C'est vrai, il y a parfois les politiciens qui viennent nous assister, mais les gros morceaux sont faits par SNEL elle-même. C'est comme les transports qu'on a remplacés, c'était parmi les transports de réserve qu'on avait. Aussitôt qu'on nous a informé que les transports étaient avariés, aussitôt on a mis une équipe pour venir vite intervenir. Là où parfois ça prend du temps, c'est comme je vous ai dit, c'est toujours lié aux moyens. C'est toujours lié aux moyens. Nos amis de Thiel, là, les recettes, je peux dire, ne suivent pas. L'énergie qu'on donne à Thiel, là, pour la distribution, ce n'est pas l'argent que nous recouvrons. C'est pourquoi je reviens encore à ce que j'ai dit tantôt là, que la population de Thiel, là, paye normalement leurs factures. Si la population de Thiel paye normalement leurs factures, SNEL aura les moyens pour avoir des transports de réserve, des câbles de réserve, pour que chaque fois qu'il y aura une panne, on va dans les airs qui vont suivre intervenir et trouver la solution. Donc tout est lié aux moyens. La population est servie, mais côté paiement des factures, ça ne suit pas. C'est ce qui met parfois SNEL en difficulté. Mais malgré cela, SNEL continue à mettre des moyens pour améliorer son réseau. Et s'il y a des problèmes, SNEL ne manque pas pour descendre sur le terrain et trouver une solution.
0: L'avant toute dernière question, parce que le temps nous est imparti, monsieur le directeur provincial, ça c'est une question interne. Nous avons à Thiel, l'unité de Thiel égorge plusieurs ouvriers. SNEL, vous êtes le nouveau directeur provincial au Congo central. Quelle démarche pensez-vous entreprendre pour que ces agents soient réellement engagés et reconnus officiellement par la SNEL?
1: Oui, merci pour la question. Je ne sais pas si vous avez suivi côté réseaux sociaux. C'est même déjà officiel, SNEL a lancé un recrutement. SNEL a lancé un recrutement. Il a donné la chance à tout le monde, pas seulement aux ouvriers qui l'utilisent déjà, mais il a donné la chance à tout technicien, tout économiste de venir postuler. Si vous remplissez les conditions, SNEL va vous recruter et vous donner les numéros matricules. Les journaliers, bon, il y a une procédure. Bientôt, là, nous allons recevoir une mission de l'identification. Cette mission viendra pour identifier tous les journaliers. Et il y aura un processus. Mais tout est lié, je reviens toujours, tout est lié à l'argent. SNEL ne va pas engager les gens pour le plaisir d'engager si elle n'a pas les moyens pour les payer. Il faut que Thiel produise les moyens pour payer ces journaliers-là. Une fois, ils ont les numéros matricules. On n'engage pas pour le plaisir d'engager. Il ne faut pas que Thiel, on augmente le nombre d'agents, mais Thiel n'est pas à mesure des remises.

0: les moyens pour payer ces agents-là, ça sera encore un autre problème. Donc, nous demandons à ces journaliers-là, SNEL a donné l'occasion, dans un premier temps, SNEL est en train de recruter, qu'ils préparent leur demande d'emploi et motivés à travers la lettre de motivation, écrit tout ce qu'ils savent faire. Je pense que SNEL tiendra compte de tout ça. Mais l'identification viendra après.
1: La toute dernière question, monsieur le directeur provincial. Plusieurs activités, nous revenons sur la question de l'estage, plusieurs activités économiques, scolaires et sanitaires sont vraiment affectées par les coupures répétitives. Alors, quel message adressez-vous aux abonnés qui dénoncent les conséquences de cette crise énergétique?
0: Je voudrais vous dire que Tchela est quand même bien alimenté par rapport aux autres agglomérations. Nous avons parfois des coupures qui sont indépendamment de notre bonne volonté. Je vous dis, Tchela est alimenté en antenne à partir de Mwenge. Donc si nous avons un petit souci sur la ligne, côté Mwenge, c'est tout Tchela qui sera paralysé. C'est comme ça qu'on est en train de travailler pour réduire ces perturbations. Parce que beaucoup plus de Tchela, ce sont des perturbations sur la ligne moyenne tension. Les problèmes qui s'est ajouté, les délestages que nous faisons, c'est lié au transport 630 qui est avarié. À la place, on a mis un 250. Mais bientôt, là, on va trouver la solution. Il n'y aura plus de délestage à Tchela. Il va nous rester les problèmes liés aux conditions atmosphériques. Ça, on ne peut rien faire. Peut-être côté végétation, SNEL est en train de travailler pour assainir les couloirs. Parce que beaucoup plus, il y a une action qui va venir avec les moyens.
1: Ça va peut prendre combien de temps la solution dont vous...
0: Non, dans un premier temps, la solution, c'est de nettoyer les couloirs à partir de Mwenga jusqu'ici. C'est ça la solution dans un premier temps, parce que pour passer à un réseau bouclé, ça demande de gros moyens. Ça, je ne saurais même pas vous dire quand, mais la solution qui est envisageable dans un premier temps, bien qu'on est en antenne, c'est de nettoyer tous les couloirs de Mwenge jusqu'ici pour éviter les manques de coupures suite à la végétation.
1: Monsieur le directeur, je parlais plutôt des essais des transformateurs parce qu'aujourd'hui, Tchela a déjà des transformateurs à panne. Il y a l'un qui est déjà Matadi, mais jusque-là, apparemment, ça n'a pas encore connu une réparation. Et celui de 630 aussi qui est ici, dont je parlais de ces délais, on peut espérer pour combien de temps pour que les délestages qu'on constate aujourd'hui puissent prendre fin?
0: Je vous ai dit, j'attends que les chefs d'unité nous donnent les rapports, nous fassent les bilans des charges qui est délestées. Parce que les délestages, c'est fait seulement pour les clients alimentés par la sous-station. Partout ailleurs, on n'a pas de problème. Les transports sont à un taux inférieur à leur maximum. C'est seulement à la sous-station, là où on a remplacé un transport de 630 par 250. J'attends qu'ils nous disent les niveaux de délestage qui est en train d'être opéré ici à la sous-station. Si c'est 100 MW, 150 MW, qu'ils nous donnent cette valeur-là, c'est par rapport à ça. On va prendre une option, soit acheter un transport de 250, venir placer là-bas, ou bien carrément réparer les transports 630 qui est à Paris. Donc nous attendons des chefs de SNEL qui est sur place ici, qui nous disent les volumes des délestages qui est opéré ici pour nous permettre de prendre une option.
1: Merci beaucoup, monsieur le directeur.
0: Je vous remercie.
2: Merci à toi, à Patrick Matoko. Merci également à Rutherford Watondao, Merdicita, Marina Nzebo, Fiston Nyanga et Roger Nsingoulou qui ont participé à la rédaction de cette édition mise en onde par Jacques Nzinga. Merci à vous.

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2: 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On n'avait pas d'autre solution parce que, vu l'heure et nombreux que nous étions, aucun taxi ne voulait s'arrêter. 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Une fois fait, nous sommes rentrés tranquillement chacun chez nous. 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